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Chers amis, bonjour, bienvenue pour ce dimanche matin. Je suis très contente d'être là pour vous présenter notre tranche quotidienne chaque dimanche. Je serai là jusqu'à 9h. Nous allons débuter tout de suite avec la première chanson de Mike Cedras qui s'intitule « Mon lave ». Alors bonjour encore une fois et bienvenue à l'écoute.

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minutes from now, 6:28. 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Nous prévisions les temps pour ça. La journée aujourd'hui, nous espérons la journée avec l'intervalle soleil, du vent pouvant de direction sud-est-à-sud, vitesse 20 à 35 km par heure, avec par rafale même arrive jusqu'à 55 km par heure, ça dit pas bon souhait ou rien. Il y a aussi un an, température aujourd'hui pour à peu près 29 à 30 degrés centigrades, l'humidité 70 à 75% et la mer pour très agitée à mauvais. Quand il concerne le mouvement marée, nous respectons une marée haute 8h07 bon matin, 1.5 m, marée basse 2h08 après-midi, 0.6 m. Nous l'autre marée haute pour 7 minutes pour 8h du soir, 1.5 m. Et marée basse pour 2h20 après-midi, hauteur 0.4 m. Soleil qui va lever encore dans 3 minutes, 6h28, et va pousser tantôt 6h21. 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

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Today we're expecting sunny intervals of surface wind, southeasterly to southerly, speed 20 to 35 kilometers an hour, gusting up to 55 kilometers an hour. The sea will be rough, Seychelles. Temperature between 29 and 30 degrees Celsius. Relative humidity 75 to 80%. 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

0: 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Et finalement, l'Angleterre termine troisième place de la Coupe mondiale football 2026 après qu'il s'est battu la France 6-4, des matchs vraiment excitants qui se jouent grand matin aujourd'hui. Ça est le meilleur résultat que l'Angleterre fait dans sa tournoi depuis qu'ils ont gagné la Coupe mondiale en 1966. L'Angleterre qui domine sa match 4-0 d'après la moitié et après c'était la France qui peut dominer quand il tire 4 goals. Puis après l'Angleterre qui met encore 2 pour terminer 6-4. Sa match est un qui casse le record de la quantité de goals qui a mis des matchs à 3e place dans la Coupe mondiale. Une de ce résultat qui tient en 1958 et la France qui bat l'Allemagne 6. L'Allemagne roi salitan 6-3. Et tantôt 11h du soir, il finale entre l'Espagne et l'Argentine. Et écoute, pendant un bon half-time plus long dans l'histoire, sa match, sa tournoi plutôt. Écoute, pendant une performance musicale par Madonna, Shakira, Justin Bieber et groupe K-pop. Et ça, il risque à plus que 25 minutes. Et voilà, c'est une nouvelle avec Dominique Monti de Paradise FM.
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1: 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Nous dans la période 28, juste faire attention sur le pied mais divan sidé sa acide, vitesse 20 à 35 km à l'aise, jusqu'à 57 km à l'aise. 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Température pour aller jusqu'à 30 degrés centigrade, l'humidité 75 à 80%. 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

0: OK, et toujours c'est Winsor Cedras qui est avec nous dans nos studios aujourd'hui. 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
2: 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On a passé très bon désert avec vous. On souhaite qu'on va réussir dans un bon projet la vie musicale.
0: Merci beaucoup, et surtout aussi, bonne continuation la journée. Merci pour l'invitement. Et be safe, stay safe, bonne santé.
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0: 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Remercier lui pour le soleil, pour la vie, pour le salaire, qui nous inspire l'oxygène, et pour faire nous tout le temps voir un nouveau jour. 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Nous avons sa courage, pour ma spiritualité est vraiment importante.
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0: Malgré nous, ce qu'il nous fait après ça, seulement tout le temps, connecter nos spiritualités aussi.
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0: 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Aussi, merci de l'invitement, merci à tous les auditeurs.
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1: 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On va rejoindre Lindy avec Nathalie encore dans une semaine. Au revoir.
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0: Au Paradise FM, c'est un plaisir qui m'a fait accompagner pour l'émission préférée. C'est un des bandes l'émission préférée qui est content d'écouter ici le Paradise FM. C'est Maurice dans l'ambiance. Et c'est vrai que ça fait quelques années déjà qu'il m'a mis dans l'ambiance tous les dimanches. Et pas oublier qu'il m'a fait ça avec mon léquerre, m'a fait ça avec tout mon souffle. Oui, et c'est un plaisir qui m'a retrouvé en ce moment pour deux bonnes heures de musique mauricienne. Et me profite l'occasion pour saluer Rodrigue qui peut écouter nous parce qu'il y a beaucoup de messages qui m'ont réceptionné de la part de Ban Rodrigue et notamment me saluer quelqu'un que j'ai rencontré récemment, c'est nos camarades Edouard, il est dans la fosse policière, me saluer son épouse, sa fille, et je suis bien fan de Paradise FM et je suis content d'écouter Paradise FM tous les jours, surtout les dimanches. Merci beaucoup Edouard, merci pour fidélité et bien sûr, vous connaissez, ça fait au plaisir. Pour écouter Paradise FM depuis l'île Rodrigue. Merci. Écoute-nous live, l'eau internet. Non, écoute Warren Permal pour démarrer. Warren Permal, c'est un jeune auteur, compositeur, interprète originaire de Montroche à l'île Maurice. Et c'est un artiste accompli. Éline Forgely, une solide réputation à l'international grâce à ce band reprise originale, comme par exemple Sega Mashup qu'ils ont écouté la semaine dernière, et aussi band collaboration avec band artiste tels que Perle Lama et Médé. Entre autres, voici Nous l'amour avec Warren Permal. C'est un Sega Love qui nous propose ici le Paradise FM pour bien démarrer l'émission.
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0: C'était Warren Piamal avec Nous l'amour. Voici nos camarades Moyeux Justin et sans oublier Alain Orion. C'est des grands camarades qui connaissent depuis fort longtemps et à plusieurs reprises ont collaboré ensemble. Voici N. Mosso qui ne manque bien sûr la musique mauricienne récemment à l'occasion de la fête des mères. Et moi, je vais proposer de sa chanson-là dans le sillage de la fête des mères. Sa chanson-là appelle Mama. Patience, N. Mama.
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Autiste polyvalent, Christophe Béguet, il y explore plusieurs registres, par exemple rythme traditionnel du Sega mauricien, et aussi l'infirme collaboration avec Genesis La Rhubarbe, sans oublier le groupe La Musique avec morceaux aux influences afro-urbaines et contemporaines. Christophe Béguet qui nous a l'écouter tout de suite avec Pas cause l'amour.

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5: Maurice dans l'ambiance avec Jonathan Agatin. Les amis, Loumando, c'est la voix qui est bien content. Surtout, madame Mamzel ici dans Cécile. Et Lily du collectif New Boy Family. Et aussi, Nupouton, la chanteuse Virginie. Ce sont deux artistes très populaires. Lola Scène Musicale Mauricienne et Rodriguez. Et ils sont particulièrement connus pour cette collaboration sur sa morceau à succès que je peux écouter dans quelques instants. Sa chanson appelle Ansel.
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4: C'était Ansel avec Luman Lumando et la chanteuse Virginie. Ici, le Paradise FM. Qui fait un peu faire une sourire parce qu'il me content aussi la voix de Sarah Leboeuf. Oui, c'est Saya. C'est une chanteuse et compositrice mauricienne et c'est une figure montante de la scène reggae et ségué. C'est un artiste engagé. Elle est très connue pour son titre comme Ban Tipti, Sans pour la misère. Et aussi, Mosso qui nous propose ici le Paradise FM dans Maurice dans l'ambiance, c'est l'ami, la musique. Oui, la musique, c'est ce plus grand camarade, n'est-ce pas, Saya? Juste après, Big Frankie nous parle écouter avec Chéri, Chéri. Oh, c'est une nouveauté, oui, une nouveauté Paradise FM.

Allumez la lumière. Oui, un vibrant hommage à Kaya, ici, le Paradise FM. Voici un medley Rastafari. Que nos camarades Black Ayo finiraient reprendre un morceau de Ras Natty Baby. Et tout ça en live. Ceci est yé, Black Ayo. Tout le temps, les dièses aussi, yé, les mots. Vous pensez, ça même ce signature sonore, ça même ce slogan. Merci beaucoup, Black Ayo. Dans l'écoute de Black Ayo avec Rastafari.

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1: Daniela Résidu, c'est un autiste très connu du côté de l'île Maurice, originaire de Rivière-du-Rempart et aussi de Petite Rivière. Bad Mauricien fait une découverte en 1998 durant le concours Sophie Ravan, et c'est grâce à ça l'émission-là qui l'invine super populaire avec son son Tialani Tialana. Tialani Tialana Modenta, Tialani Tialana Modenta, et aussi Movini Coco. Elle est fine évoluée dans pas mal de groupes comme Zénesti Rivière avant qu'il ne fasse au courrier solo. Nous allons écouter ce joli medley, le medley de Daniela Résidu, l'Opa Radice FM.

Nancy Desrougères, c'est une experte en farata. Les contents préparent bon farata et aussi rôti. Parce que farata et rôti, n'est pas pareil. Rôti, il est plus mince, mais farata, il est un petit peu plus épais. Là, quand on veut cause farata, là, on veut sentir sa pauvre fin farata de Nancy Desrougères, ça fait demain fin. Donc, j'ai envie de boire une tasse d'été tout en même temps, pour descendre sa farata. Là, on écoute le medley de Nancy Desrougères ici, au Paradise FM. On retrouve vous juste après pour la deuxième partie de Maurice dans l'ambiance.

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1: Deuxième partie d'émission de Maurice de l'Ambiance, Low Paradise FM. Bienvenue les amis, ça va, tout peut passer bien. Moi j'espère que je peux passer un bon moment ici, l'autre radio préférée, surtout avec ma musique d'ambiance qui nous propose de l'autre radio. Quand ou là, c'est un single du chanteur Justice Lecoq. Et ça morceau-là fait une sortie en septembre 2020.

25. Et nous allons écouter Justice Lecoq tout de suite, les amis, avec le titre Quand ou là. Et sa chanson en fin de produire par Justice Lecoq. Et nous retrouve Justice Lecoq au chant, à la guitare et aussi en chœur. Sans oublier Jason Ira qui finit faire percussion, batterie, programmation et chœur. L'eau sa chanson là. Nous avons Miguel Legris à la guitare acoustique et sans oublier au clavier et à la basse, Vincent Pierre.

0: C'était Donovan BTS de l'île Maurice et Algéric de l'île de la Réunion avec le titre Attassé. C'est vrai, quand nous comptons un dimoun, nous attassons avec lui, n'est-ce pas? Parce que nous comptons la personne. Nous l'équipe à Batpouli. Voici Ras Djamino, chanteur, auteur, compositeur et animateur, originaire de Barkly à l'île Maurice. Et ça fait quelques années déjà qu'il est installé en Australie. Et c'est un chanteur incontournable du reggae et du segue mauricien. Et il transmet sa passion pour la culture mauricienne à travers le monde. Et il débute sa carrière à Maurice avec le groupe Ravan Sans Frontières avant qu'il travaille comme chanteur et animateur dans le secteur hôtelier. Là, il fait carrière en Australie. Il est établi à Sydney. Et il est membre fondateur du groupe La Faya et aussi le groupe Cool Vibration. Et il sortit plusieurs albums comme Peace, Love and Unity, Respecté et aussi Zoli Mine. Et c'est sans son Zoli Mine qui nous a écouté tout de suite ici le Paradise FM. Et nous rappelons que nos camarades Ras Djamino collaborent régulièrement avec un artiste de la scène mauricienne et internationale comme Black Ayo, Jason Ira, Clarel Hormel. Et il y organise et il y participe également dans une tournée et dans une soirée qui célèbre bien sûr la culture créole et la culture mauricienne en Australie. Juste après, nous prenons Swanky et Denzel avec Sentiment pour où?
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Samuel Sola, il peut véhiculer un message social faux, il peut aborder une réalité difficile et aussi il peut mettre en garde contre un fléau de la société comme la drogue. Et sa chanson là, c'est une prise de conscience et à l'espoir. Voici La Vie Bacchanale avec T-Dams, artiste mauricien, en featuring avec Authentic Groove. Et Samuel Sola date de 2024. Et c'est un morceau Ségué et Séga, très apprécié pour ce bonne parole forte, profonde et bonne message de sensibilisation.

S'en sont gâtés, ça c'est un tube de nos camarades Warren Permal et de Médéris. C'est un morceau de 2024, les amis. C'est une chanson bien romantique et m'a dédié sa chanson-là à ban amoureux, à ban amoureuse. Skipé, écoute-nous. Juste après, nous pouvons Jérémy avec l'ambiance Sega.

0: Chelsea Inseng, qui n'appelle Afro Jaune. Je t'en cours, rappelle Afro Jaune. Sa chanson là, il dit un mot pas cause mandarin. Même s'il est d'origine chinoise, même si c'est une sino-mauricienne, il n'est pas cause mandarin. Et le dit fièrement.
1: Afro!

Lisa. Sa chanson là, Litchi interprétée par son papa durant les années 70. Sa chanson là, il dit au bon mamzelle, au bon mamzelle, oui, ouen bon dimounou. Mary Jane Gaspard qui veut écouter avec.

C'était la Nikita avec Dernier Sauté Te Sauté. Voici Denis-Claude Gaspar. C'est avec sa chanson-là qui nous peut terminer l'émission avec le titre Moen Masson. Je te connais les Windblows. Je te connais ce groupe-là. Ce groupe-là finement que les années 80 et les années 90 du côté de l'île Maurice. Et surtout, ce groupe-là, il propose toujours une musique de qualité. Il propose une musique de qualité parce que il arrête de santé à Ster, les Windblows. À cause de ça, même pour proposer de ce groupe-là, dans pas trop longtemps, à Poitiers 5R, jusqu'à 6R, l'eau radio CCL dans l'émission Maurice l'étant longtemps. 100% Windblows dans quelques minutes et quant à moi, je vais tout en bonnes affaires. Moi, vite dans l'autre studio pour retrouver vous pour sa jolie l'émission. Hein. Maurice l'étant longtemps avec les Windblows. Et ce soir, je vais retrouver vous l'eau radio CCL à Poitiers 10h jusqu'à 11h pour Frenchy Box avec ban jolie musique française. C'était Jonathan Agatin avec Zot, le programmation musicale, l'eau technique et au micro. Bye bye, ciao ciao et à tout de suite le Radio CCL.

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